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0: 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Il est 4h.
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1: Ok. J'ai demandé à Scred de faire une instru simple. Parce que je vais dire des trucs simples. Parce que vous êtes trop cons. Ok. Simple.

0: 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Il est 5h.
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2: J-Lo. Y'a tout ça.

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0: 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Il est 6h.
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1: 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La météo des Hautes-Alpes et de la vallée de l'Ubaye avec Météo Alpes d'Urance.
3: Et c'est une magnifique journée dominicale qui s'ouvre aujourd'hui sous un grand et généreux soleil sur l'ensemble de nos départements. Et cet après-midi, le grand beau temps va pleinement se maintenir sur les Hautes-Alpes et l'Ubaye. Aucune perturbation ni averse n'est à redouter. Le vent de sud-ouest soufflera de façon modérée autour de 30 à 35 km/h. Après la nette fraîcheur matinale, les températures remontent bien pour offrir une ambiance très agréable et chaude, avec des maximales comprises entre 26 et 30 degrés au plus chaud de la journée. Et pour votre journée de lundi, le calme et le sec vont résister pour entamer la semaine. Le vent de sud se renforcera en rafale entre 30 et 40 km/h et les températures continueront de grimper, affichant de 11 à 16 degrés au réveil et de 27 à 31 degrés l'après-midi. Gardez toutefois un œil sur le ciel, les nuages deviendront plus menaçants en fin de journée avant le retour annoncé des orages au cours de la nuit de lundi à mardi.
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0: Bonjour à tous, on commence votre horoscope de ce dimanche 23 août par les béliers. Croyez davantage en vos capacités.
1: Taureau, une gestion raisonnable de votre budget vous apportera une vraie tranquillité d'esprit.
2: Gémeaux, laissez derrière vous les pensées qui tournent en boucle.
3: Cancer, accordez-vous de vrais moments de détente.
4: Lion, prenez autant soin de votre bien-être que de vos finances.
5: Vierge, rien ne presse, en prenant le temps de réfléchir, vous ferez les meilleurs choix.
6: Balance, une rencontre ou un échange peut transformer agréablement votre journée.
7: Scorpion, les changements demandent parfois un peu de patience.
8: Du côté des Sagittaires, vos efforts continuent de porter leurs fruits.
9: Capricorne, les sentiments évoluent progressivement.
10: Verseau, vos idées originales prennent de l'ampleur.
11: Et enfin les Poissons, avancez à votre propre rythme.
0: Je vous souhaite à tous une très belle journée.
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0: La météo des Hautes-Alpes et de la vallée de l'Ubaye avec Météo Alpes d'Urance.
1: Et c'est une magnifique journée dominicale qui s'ouvre aujourd'hui sous un grand et généreux soleil sur l'ensemble de nos départements. Et cet après-midi, le grand beau temps va pleinement se maintenir sur les Hautes-Alpes et l'Ubaye. Aucune perturbation ni averse n'est à redouter. Le vent de sud-ouest soufflera de façon modérée autour de 30 à 35 km/h. Après la nette fraîcheur matinale, les températures remontent bien pour offrir une ambiance très agréable et chaude, avec des maximales comprises entre 26 et 30 degrés au plus chaud de la journée. Et pour votre journée de lundi, le calme et le sec vont résister pour entamer la semaine. Le vent de sud se renforcera en rafale entre 30 et 40 km/h et les températures continueront de grimper, affichant de 11 à 16 degrés au réveil et de 27 à 31 degrés l'après-midi. Gardez toutefois un œil sur le ciel, les nuages deviendront plus menaçants en fin de journée avant le retour annoncé des orages au cours de la nuit de lundi à mardi.
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1: Ce soir sur TF1, retrouvez Spider-Man Homecoming sur France 2 comme un prince. Sur France 3, les enquêtes de Morse. Retrouvez sur Canal le documentaire Platini. Sur M6, Capital Corse, révélation sur l'argent du tourisme. Allez, on a sur W9 de l'autre côté du périph. Sur TMC, Esprit criminel. Reprise en main, votre rendez-vous sur TFX. Et puis des soirées de rediffusion de MacGyver sur Gulli. Allez, je vous laisse faire votre choix et par avance une belle fin de week-end devant votre télévision.
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4: Il est bientôt 7h.
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0: 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Il est 7h.
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3: Bonjour à tous. Politique. Dans une lettre aux parlementaires, Sébastien Lecornu appelle à adopter un budget 2027 sous peine de désordre. Le Premier ministre a indiqué que choisir d'attendre la présidentielle pour adopter le budget, c'est faire le choix du désordre. Il a cependant rappelé que rien ne sera fait dans la précipitation. Le projet de loi de finances doit être remis à l'Assemblée nationale le 30 septembre prochain. Présidentielle de 2027, Édouard Philippe envisage un rassemblement de la droite et du centre entre novembre et février. Le président du parti Horizon a pris la parole hier en plein déplacement de campagne à Mayotte et La Réunion. Et ce alors que de son côté, Gabriel Attal a appelé à attendre le début de l'année 2027 pour évoquer un regroupement des partis. Sécurité, Cannes devient la première mairie à s'équiper de détecteurs de protoxyde d'azote pour ses contrôles routiers. La municipalité a annoncé hier avoir fourni à sa police municipale 3 détecteurs qui seront utilisés pour des contrôles de sécurité routière, alors que de plus en plus de conducteurs utilisent ce gaz hilarant au volant. Les dispositifs identifient la présence de gaz dans l'air expiré. Guerre en Ukraine, Emmanuel Macron a annoncé l'envoi de nouveaux missiles intercepteurs au pays. Kiev souffre d'une pénurie d'outils de défense aérienne pour faire face aux salves de missiles balistiques et de drones russes. Une réunion de coalition des volontaires est d'ailleurs prévue lundi, et ce dans un contexte où les échanges de tirs s'accélèrent. Un séisme de magnitude 5,9 a été ressenti près de Tokyo. Les autorités japonaises ont annoncé aujourd'hui que 37 personnes ont été blessées et n'a pas provoqué de risque de tsunami. Le trafic ferroviaire a également été perturbé. Cinéma, Matthew McConaughey a aidé à résoudre un crime avec son tout premier rôle. Il faisait ses débuts en 1992 dans un épisode d'Unsolved Mysteries, une série documentaire dédiée au cold case. Cet épisode a permis de retrouver un meurtrier en fuite depuis 14 ans. Des téléspectateurs l'ont reconnu après avoir vu la série. Il a été arrêté en 1993 au Panama.
2: La météo des Hautes-Alpes et de la vallée de l'Ubaye avec Météo Alpes d'Urance.
4: Et c'est une magnifique journée dominicale qui s'ouvre aujourd'hui sous un grand et généreux soleil sur l'ensemble de nos départements. Et cet après-midi, le grand beau temps va pleinement se maintenir sur les Hautes-Alpes et l'Ubaye. Aucune perturbation ni averse n'est à redouter. Le vent de sud-ouest soufflera de façon modérée autour de 30 à 35 km/h. Après la nette fraîcheur matinale, les températures remontent bien pour offrir une ambiance très agréable et chaude, avec des maximales comprises entre 26 et 30 degrés au plus chaud de la journée. Et pour votre journée de lundi, le calme et le sec vont résister pour entamer la semaine. Le vent de sud se renforcera en rafale entre 30 et 40 km/h et les températures continueront de grimper, affichant de 11 à 16 degrés au réveil et de 27 à 31 degrés l'après-midi. Gardez toutefois un œil sur le ciel, les nuages deviendront plus menaçants en fin de journée avant le retour annoncé des orages au cours de la nuit de lundi à mardi.
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0: Bonjour à tous, on commence votre horoscope de ce dimanche 23 août par les béliers. Croyez davantage en vos capacités.
1: Taureau, une gestion raisonnable de votre budget vous apportera une vraie tranquillité d'esprit.
2: Gémeaux, laissez derrière vous les pensées qui tournent en boucle.
3: Cancer, accordez-vous de vrais moments de détente.
4: Lion, prenez autant soin de votre bien-être que de vos finances.
5: Vierge, rien ne presse, en prenant le temps de réfléchir, vous ferez les meilleurs choix.
6: Balance, une rencontre ou un échange peut transformer agréablement votre journée.
7: Scorpion, les changements demandent parfois un peu de patience.
8: Du côté des Sagittaires, vos efforts continuent de porter leurs fruits.
9: Capricorne, les sentiments évoluent progressivement.
10: Verseau, vos idées originales prennent de l'ampleur.
11: Et enfin les Poissons, avancez à votre propre rythme.
0: Je vous souhaite à tous une très belle journée.
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0: la météo des Hautes-Alpes et de la vallée de l'Ubaye avec Météo Alpes d'Hurance.
1: Et c'est une magnifique journée dominicale qui s'ouvre aujourd'hui sous un grand et généreux soleil sur l'ensemble de nos départements. Et cet après-midi, le grand beau temps va pleinement se maintenir sur les Hautes-Alpes et l'Ubaye. Aucune perturbation ni averse n'est à redouter. Le vent de sud-ouest soufflera de façon modérée autour de 30 à 35 km/h. Après la nette fraîcheur matinale, les températures remontent bien pour offrir une ambiance très agréable et chaude, avec des maximales comprises entre 26 et 30 degrés au plus chaud de la journée. Et pour votre journée de lundi, le calme et le sec vont résister pour entamer la semaine. Le vent de sud se renforcera en rafale entre 30 et 40 km/h et les températures continueront de grimper, affichant de 11 à 16 degrés au réveil et de 27 à 31 degrés l'après-midi. Gardez toutefois un œil sur le ciel, les nuages deviendront plus menaçants en fin de journée avant le retour annoncé des orages au cours de la nuit de lundi à mardi.
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1: Ce soir sur TF1, retrouvez Spider-Man Homecoming sur France 2 comme un prince. Sur France 3, les enquêtes de Morse. Retrouvez sur Canal le documentaire Platini. Sur M6, Capital Corse, révélation sur l'argent du tourisme. Allez, on a sur W9 de l'autre côté du périph. Sur TMC, Esprit criminel. Reprise en main, votre rendez-vous sur TFX. Et puis des soirées de rediffusion, tiens, de MacGyver sur Gulli. Allez, je vous laisse sur votre choix et par avance une belle fin de week-end devant votre télévision.
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3: Il est bientôt 8h. 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
2: 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Il est 8h.
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4: Bonjour à tous. Politique. Dans une lettre aux parlementaires, Sébastien Lecornu appelle à adopter un budget 2027 sous peine de désordre. Le Premier ministre a indiqué que choisir d'attendre la présidentielle pour adopter le budget, c'est faire le choix du désordre. Il a cependant rappelé que rien ne sera fait dans la précipitation. Le projet de loi de finances doit être remis à l'Assemblée nationale le 30 septembre prochain. Présidentielle de 2027, Édouard Philippe envisage un rassemblement de la droite et du centre entre novembre et février. Le président du parti Horizon a pris la parole hier en plein déplacement de campagne à Mayotte et La Réunion. Et ce alors que de son côté, Gabriel Attal a appelé à attendre le début de l'année 2027 pour évoquer un regroupement des partis. Sécurité, Cannes devient la première mairie à s'équiper de détecteurs de protoxyde d'azote pour ses contrôles routiers. La municipalité a annoncé hier avoir fourni à sa police municipale 3 détecteurs qui seront utilisés pour des contrôles de sécurité routière, alors que de plus en plus de conducteurs utilisent ce gaz hilarant au volant. Les dispositifs identifient la présence de gaz dans l'air expiré. Guerre en Ukraine, Emmanuel Macron a annoncé l'envoi de nouveaux missiles intercepteurs au pays. Kiev souffre d'une pénurie d'outils de défense aérienne pour faire face aux salves de missiles balistiques et de drones russes. Une réunion de coalition des volontaires est d'ailleurs prévue lundi, et ce dans un contexte où les échanges de tirs s'accélèrent. Un séisme de magnitude 5,9 a été ressenti près de Tokyo. Les autorités japonaises ont annoncé aujourd'hui que 37 personnes ont été blessées et n'a pas provoqué de risque de tsunami. Le trafic ferroviaire a également été perturbé. Cinéma, Matthew McConaughey a aidé à résoudre un crime avec son tout premier rôle. Il faisait ses débuts en 1992 dans un épisode d'Unsolved Mysteries, une série documentaire dédiée au cold case. Cet épisode a permis de retrouver un meurtrier en fuite depuis 14 ans. Des téléspectateurs l'ont reconnu après avoir vu la série. Il a été arrêté en 1993 au Panama.
3: La météo des Hautes-Alpes et de la vallée de l'Ubaye avec Météo Alpes-Durance.
5: Et c'est une magnifique journée dominicale qui s'ouvre aujourd'hui sous un grand et généreux soleil sur l'ensemble de nos départements. Et cet après-midi, le grand beau temps va pleinement se maintenir sur les Hautes-Alpes et l'Ubaye. Aucune perturbation ni averse n'est à redouter. Le vent de sud-ouest soufflera de façon modérée autour de 30 à 35 km/h. Après la nette fraîcheur matinale, les températures remontent bien pour offrir une ambiance très agréable et chaude, avec des maximales comprises entre 26 et 30 degrés au plus chaud de la journée. Et pour votre journée de lundi, le calme et le sec vont résister pour entamer la semaine. Le vent de sud se renforcera en rafale entre 30 et 40 km/h et les températures continueront de grimper, affichant de 11 à 16 degrés au réveil et de 27 à 31 degrés l'après-midi. Gardez toutefois un œil sur le ciel, les nuages deviendront plus menaçants en fin de journée avant le retour annoncé des orages au cours de la nuit de lundi à mardi.
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0: Bonjour à tous, on commence votre horoscope de ce dimanche 23 août par les béliers. Croyez davantage en vos capacités.
1: Taureau, une gestion raisonnable de votre budget vous apportera une vraie tranquillité d'esprit.
2: Gémeaux, laissez derrière vous les pensées qui tournent en boucle.
3: Cancer, accordez-vous de vrais moments de détente.
4: Lion, prenez autant soin de votre bien-être que de vos finances.
5: Vierge, rien ne presse, en prenant le temps de réfléchir, vous ferez les meilleurs choix.
6: Balance, une rencontre ou un échange peut transformer agréablement votre journée.
7: Scorpion, les changements demandent parfois un peu de patience.
8: Du côté des Sagittaires, vos efforts continuent de porter leurs fruits.
9: Capricorne, les sentiments évoluent progressivement.
10: Verseau, vos idées originales prennent de l'ampleur.
11: Et enfin les Poissons, avancez à votre propre rythme.

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0: météo des Hautes-Alpes et de la vallée de l'Ubaye avec Météo Alpes Durance.
1: Et c'est une magnifique journée dominicale qui s'ouvre aujourd'hui sous un grand et généreux soleil sur l'ensemble de nos départements. Et cet après-midi, le grand beau temps va pleinement se maintenir sur les Hautes-Alpes et l'Ubaye. Aucune perturbation ni averse n'est à redouter. Le vent de sud-ouest soufflera de façon modérée autour de 30 à 35 km/h. Après la nette fraîcheur matinale, les températures remontent bien pour offrir une ambiance très agréable et chaude, avec des maximales comprises entre 26 et 30 degrés au plus chaud de la journée. Et pour votre journée de lundi, le calme et le sec vont résister pour entamer la semaine. Le vent de sud se renforcera en rafale entre 30 et 40 km/h et les températures continueront de grimper, affichant de 11 à 16 degrés au réveil et de 27 à 31 degrés l'après-midi. Gardez toutefois un œil sur le ciel, les nuages deviendront plus menaçants en fin de journée avant le retour annoncé des orages au cours de la nuit de lundi à mardi.
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1: Ce soir sur TF1, retrouvez Spider-Man Homecoming. Sur France 2, Comme un prince. Sur France 3, Les enquêtes de Morse. Retrouvez sur Canal le documentaire Platini. Sur M6, Capital Corse, révélation sur l'argent du tourisme. Allez, on a sur W9, De l'autre côté du périph. Sur TMC, Esprit criminel. Reprise en main, votre rendez-vous sur TFX. Et puis des soirées de rediffusion de MacGyver sur Gulli. Allez, je vous laisse faire votre choix et par avance une belle fin de week-end devant votre télévision.
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1: Il est bientôt 9h.
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0: 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Il est 9h.
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3: Bonjour à tous. Politique. Dans une lettre aux parlementaires, Sébastien Lecornu appelle à adopter un budget 2027 sous peine de désordre. Le Premier ministre a indiqué que choisir d'attendre la présidentielle pour adopter le budget, c'est faire le choix du désordre. Il a cependant rappelé que rien ne sera fait dans la précipitation. Le projet de loi de finances doit être remis à l'Assemblée nationale le 30 septembre prochain. Présidentielle de 2027, Édouard Philippe envisage un rassemblement de la droite et du centre entre novembre et février. Le président du parti Horizon a pris la parole hier en plein déplacement de campagne à Mayotte et La Réunion. Et ce alors que de son côté, Gabriel Attal a appelé à attendre le début de l'année 2027 pour évoquer un regroupement des partis. Sécurité, Cannes devient la première mairie à s'équiper de détecteurs de protoxyde d'azote pour ses contrôles routiers. La municipalité a annoncé hier avoir fourni à sa police municipale 3 détecteurs qui seront utilisés pour des contrôles de sécurité routière, alors que de plus en plus de conducteurs utilisent ce gaz hilarant au volant. Les dispositifs identifient la présence de gaz dans l'air expiré. Guerre en Ukraine, Emmanuel Macron a annoncé l'envoi de nouveaux missiles intercepteurs au pays. Kiev souffre d'une pénurie d'outils de défense aérienne pour faire face aux salves de missiles balistiques et de drones russes. Une réunion de coalition des volontaires est d'ailleurs prévue lundi, et ce dans un contexte où les échanges de tirs s'accélèrent. Un séisme de magnitude 5,9 a été ressenti près de Tokyo. Les autorités japonaises ont annoncé aujourd'hui que 37 personnes ont été blessées et n'a pas provoqué de risque de tsunami. Le trafic ferroviaire a également été perturbé. Cinéma, Matthew McConaughey a aidé à résoudre un crime avec son tout premier rôle. Il faisait ses débuts en 1992 dans un épisode d'Unsolved Mysteries, une série documentaire dédiée au cold case. Cet épisode a permis de retrouver un meurtrier en fuite depuis 14 ans. Des téléspectateurs l'ont reconnu après avoir vu la série. Il a été arrêté en 1993 au Panama.
2: La météo des Hautes-Alpes et de la vallée de l'Ubaye avec Météo Alpes du Rance.
4: Et c'est une magnifique journée dominicale qui s'ouvre aujourd'hui sous un grand et généreux soleil sur l'ensemble de nos départements. Et cet après-midi, le grand beau temps va pleinement se maintenir sur les Hautes-Alpes et l'Ubaye. Aucune perturbation ni averse n'est à redouter. Le vent de sud-ouest soufflera de façon modérée autour de 30 à 35 km/h. Après la nette fraîcheur matinale, les températures remontent bien pour offrir une ambiance très agréable et chaude, avec des maximales comprises entre 26 et 30 degrés au plus chaud de la journée. Et pour votre journée de lundi, le calme et le sec vont résister pour entamer la semaine. Le vent de sud se renforcera en rafale entre 30 et 40 km/h et les températures continueront de grimper, affichant de 11 à 16 degrés au réveil et de 27 à 31 degrés l'après-midi. Gardez toutefois un œil sur le ciel, les nuages deviendront plus menaçants en fin de journée avant le retour annoncé des orages au cours de la nuit de lundi à mardi.
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0: Bonjour à tous, on commence votre horoscope de ce dimanche 23 août par les béliers. Croyez davantage en vos capacités.
1: Taureau, une gestion raisonnable de votre budget vous apportera une vraie tranquillité d'esprit.
2: Gémeaux, laissez derrière vous les pensées qui tournent en boucle.
3: Cancer, accordez-vous de vrais moments de détente.
4: Lion, prenez autant soin de votre bien-être que de vos finances.
5: Vierge, rien ne presse, en prenant le temps de réfléchir, vous ferez les meilleurs choix.
6: Balance, une rencontre ou un échange peut transformer agréablement votre journée.
7: Scorpion, les changements demandent parfois un peu de patience.
8: Du côté des Sagittaires, vos efforts continuent de porter leurs fruits.
9: Capricorne, les sentiments évoluent progressivement.
10: Verseau, vos idées originales prennent de l'ampleur.
11: Et enfin les Poissons, avancez à votre propre rythme.
12: Je vous souhaite à tous une

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0: la météo des Hautes-Alpes et de la vallée de l'Ubaye avec Météo Alpes-Durance.
1: Et c'est une magnifique journée dominicale qui s'ouvre aujourd'hui sous un grand et généreux soleil sur l'ensemble de nos départements. Et cet après-midi, le grand beau temps va pleinement se maintenir sur les Hautes-Alpes et l'Ubaye. Aucune perturbation ni averse n'est à redouter. Le vent de sud-ouest soufflera de façon modérée autour de 30 à 35 km heure. Après la nette fraîcheur matinale, les températures remontent bien pour offrir une ambiance très agréable et chaude, avec des maximales comprises entre 26 et 30 degrés au plus chaud de la journée. Et pour votre journée de lundi, le calme et le sec vont résister pour entamer la semaine. Le vent de sud se renforcera en rafale entre 30 et 40 km heure et les températures continueront de grimper, affichant de 11 à 16 degrés au réveil et de 27 à 31 degrés l'après-midi. Gardez toutefois un œil sur le ciel, les nuages deviendront plus menaçants en fin de journée avant le retour annoncé des orages au cours de la nuit de lundi à mardi.
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1: Ce soir sur TF1, retrouvez Spider-Man Homecoming sur France 2 comme un prince. Sur France 3, les enquêtes de Morse. Retrouvez sur Canal le documentaire Platini. Sur M6, Capital Corse, révélation sur l'argent du tourisme. Allez, on a sur W9 de l'autre côté du périph. Sur TMC, Esprit criminel. Reprise en main, votre rendez-vous sur TFX. Et puis des soirées de rediffusion, tiens, de MacGyver sur Gulli. Allez, je vous laisse sur votre choix et par avance une belle fin de week-end devant votre télévision.
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2: 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Il est 10h.
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4: Bonjour à tous. Présidentielle de 2027. Marine Tondelier prédit que la France va basculer dans un autre monde en cas de victoire du Rassemblement National. Elle a assuré travailler pour que la gauche puisse défendre celles et ceux à qui elle le doit. Elle a également précisé que les Verts seraient présents dans la lutte contre un potentiel gouvernement mené par Marine Le Pen. Pour elle, François Hollande se comporte d'ailleurs comme un candidat. Diplomatie. Emmanuel Macron reçoit le prince héritier saoudien Mohamed Ben Salman aujourd'hui et demain, et ce dans le cadre d'une visite officielle en France. Les enjeux régionaux seront notamment évoqués sur fond de guerre au Moyen-Orient. La visite débutera par la cérémonie de clôture de l'eSports World Cup, une compétition de jeux vidéo d'envergure mondiale. Après le piratage du fisc, les syndicats et les élus s'interrogent sur les failles de la DGFiP. Les données de près de 700 000 professionnels et particuliers ont été volées. Des employés des finances publiques et des spécialistes de cybersécurité cherchent à comprendre comment le piratage a pu se produire. La dette technologique du service public est difficile à résorber. Guerre en Ukraine, Emmanuel Macron a annoncé l'envoi de nouveaux missiles intercepteurs à l'Ukraine. Kiev souffre d'une pénurie d'outils de défense aérienne pour faire face aux salves de missiles balistiques et drones russes. Une réunion de la coalition des volontaires est prévue lundi, et ce dans un contexte où les échanges de tirs accélèrent. Un séisme de magnitude 5,9 a été ressenti près de Tokyo. Les autorités japonaises ont annoncé aujourd'hui que 37 personnes ont été blessées. La secousse s'est produite à une profondeur de 68 km et n'a pas provoqué de risque de tsunami. Les systèmes d'alerte du pays ont été déclenchés, ce qui a entraîné la diffusion de messages d'avertissement au public. Le trafic ferroviaire a également été perturbé. Musique, le titre Training Season de Dua Lipa aiderait à trouver l'amour. Une nouvelle tendance a émergé sur TikTok et consiste à chanter le refrain du morceau pour manifester l'arrivée de l'homme idéal 2 ans après la sortie du titre. La chanteuse utilise elle-même cette méthode pour réaliser ses rêves.
3: La météo des Hautes-Alpes et de la vallée de l'Ubaye avec Météo Alpes d'Urance.
5: Et c'est une magnifique journée dominicale qui s'ouvre aujourd'hui sous un grand et généreux soleil sur l'ensemble de nos départements. Et cet après-midi, le grand beau temps va pleinement se maintenir sur les Hautes-Alpes et l'Ubaye. Aucune perturbation ni averse n'est à redouter. Le vent de sud-ouest soufflera de façon modérée autour de 30 à 35 km/h. Après la nette fraîcheur matinale, les températures remontent bien pour offrir une ambiance très agréable et chaude, avec des maximales comprises entre 26 et 30 degrés au plus chaud de la journée. Et pour votre journée de lundi, le calme et le sec vont résister pour entamer la semaine. Le vent de sud se renforcera en rafale entre 30 et 40 km/h et les températures continueront de grimper, affichant de 11 à 16 degrés au réveil et de 27 à 31 degrés l'après-midi. Gardez toutefois un œil sur le ciel, les nuages deviendront plus menaçants en fin de journée avant le retour annoncé des orages au cours de la nuit de lundi à mardi.
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0: Bonjour à tous, on commence votre horoscope de ce dimanche 23 août par les béliers. Croyez davantage en vos capacités.
1: Taureau, une gestion raisonnable de votre budget vous apportera une vraie tranquillité d'esprit.
2: Gémeaux, laissez derrière vous les pensées qui tournent en boucle.
3: Cancer, accordez-vous de vrais moments de détente.
4: Lion, prenez autant soin de votre bien-être que de vos finances.
5: Vierge, rien ne presse, en prenant le temps de réfléchir, vous ferez les meilleurs choix.
6: Balance, une rencontre ou un échange peut transformer agréablement votre journée.
7: Scorpion, les changements demandent parfois un peu de patience.
8: Du côté des Sagittaires, vos efforts continuent de porter leurs fruits.
9: Capricorne, les sentiments évoluent progressivement.
10: Verseau, vos idées originales prennent de l'ampleur.
11: Et enfin les Poissons, avancez à votre propre rythme.
12: Je vous souhaite à tous

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0: la météo des Hautes-Alpes et de la vallée de l'Ubaye avec Météo Alpes d'Urance.
1: Et c'est une magnifique journée dominicale qui s'ouvre aujourd'hui sous un grand et généreux soleil sur l'ensemble de nos départements. Et cet après-midi, le grand beau temps va pleinement se maintenir sur les Hautes-Alpes et l'Ubaye. Aucune perturbation ni averse n'est à redouter. Le vent de sud-ouest soufflera de façon modérée autour de 30 à 35 km/h. Après la nette fraîcheur matinale, les températures remontent bien pour offrir une ambiance très agréable et chaude, avec des maximales comprises entre 26 et 30 degrés au plus chaud de la journée. Et pour votre journée de lundi, le calme et le sec vont résister pour entamer la semaine. Le vent de sud se renforcera en rafale entre 30 et 40 km/h et les températures continueront de grimper, affichant de 11 à 16 degrés au réveil et de 27 à 31 degrés l'après-midi. Gardez toutefois un œil sur le ciel, les nuages deviendront plus menaçants en fin de journée avant le retour annoncé des orages au cours de la nuit de lundi à mardi.
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1: Ce soir sur TF1, retrouvez Spider-Man Homecoming sur France 2 comme un prince. Sur France 3, les enquêtes de Morse. Retrouvez sur Canal le documentaire Platini. Sur M6, Capital Corse, révélation sur l'argent du tourisme. Allez, on a sur W9 de l'autre côté du périph. Sur TMC, Esprit criminel. Reprise en main, votre rendez-vous sur TFX. Et puis des soirées de rediffusion de MacGyver sur Gulli. Allez, je vous laisse faire votre choix et par avance une belle fin de week-end devant votre télévision.
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0: 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Il est 11h.
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3: Bonjour à tous. Présidentielle de 2027. Marine Tondelier prédit que la France va basculer dans un autre monde en cas de victoire du Rassemblement National. Elle a assuré travailler pour que la gauche puisse défendre celles et ceux à qui elle le doit. Elle a également précisé que les Verts seraient présents dans la lutte contre un potentiel gouvernement mené par Marine Le Pen. Pour elle, François Hollande se comporte d'ailleurs comme un candidat. Diplomatie. Emmanuel Macron reçoit le prince héritier saoudien Mohamed Ben Salman aujourd'hui et demain, et ce dans le cadre d'une visite officielle en France. Les enjeux régionaux seront notamment évoqués sur fond de guerre au Moyen-Orient. La visite débutera par la cérémonie de clôture de l'eSport World Cup, une compétition de jeux vidéo d'envergure mondiale. Après le piratage du fisc, les syndicats et les élus s'interrogent sur les failles de la DGFiP. Les données de près de 700 000 professionnels et particuliers ont été volées. Des employés des finances publiques et des spécialistes de cybersécurité cherchent à comprendre comment le piratage a pu se produire. La dette technologique du service public est difficile à résorber. Guerre en Ukraine, Emmanuel Macron a annoncé l'envoi de nouveaux missiles intercepteurs à l'Ukraine. Kiev souffre d'une pénurie d'outils de défense aérienne pour faire face aux salves de missiles balistiques et drones russes. Une réunion de la coalition des volontaires est prévue lundi, et ce dans un contexte où les échanges de tirs accélèrent. Un séisme de magnitude 5,9 a été ressenti près de Tokyo. Les autorités japonaises ont annoncé aujourd'hui que 37 personnes ont été blessées. La secousse s'est produite à une profondeur de 68 km et n'a pas provoqué de risque de tsunami. Les systèmes d'alerte du pays ont été déclenchés, ce qui a entraîné la diffusion de messages d'avertissement au public. Le trafic ferroviaire a également été perturbé. Musique, le titre Training Season de Dua Lipa aiderait à trouver l'amour. Une nouvelle tendance a émergé sur TikTok et consiste à chanter le refrain du morceau pour manifester l'arrivée de l'homme idéal 2 ans après la sortie du titre. La chanteuse utilise elle-même cette méthode pour réaliser ses rêves.
2: La météo des Hautes-Alpes et de la vallée de l'Ubaye avec Météo Alpes d'Urance.
4: Et c'est une magnifique journée dominicale qui s'ouvre aujourd'hui sous un grand et généreux soleil sur l'ensemble de nos départements. Et cet après-midi, le grand beau temps va pleinement se maintenir sur les Hautes-Alpes et l'Ubaye. Aucune perturbation ni averse n'est à redouter. Le vent de sud-ouest soufflera de façon modérée autour de 30 à 35 km/h. Après la nette fraîcheur matinale, les températures remontent bien pour offrir une ambiance très agréable et chaude, avec des maximales comprises entre 26 et 30 degrés au plus chaud de la journée. Et pour votre journée de lundi, le calme et le sec vont résister pour entamer la semaine. Le vent de sud se renforcera en rafale entre 30 et 40 km/h et les températures continueront de grimper, affichant de 11 à 16 degrés au réveil et de 27 à 31 degrés l'après-midi. Gardez toutefois un œil sur le ciel, les nuages deviendront plus menaçants en fin de journée avant le retour annoncé des orages au cours de la nuit de lundi à mardi.
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0: la météo des Hautes-Alpes et de la vallée de l'Ubaye avec Météo Alpes d'Urance.
1: Et c'est une magnifique journée dominicale qui s'ouvre aujourd'hui sous un grand et généreux soleil sur l'ensemble de nos départements. Et cet après-midi, le grand beau temps va pleinement se maintenir sur les Hautes-Alpes et l'Ubaye. Aucune perturbation ni averse n'est à redouter. Le vent de sud-ouest soufflera de façon modérée autour de 30 à 35 km/h. Après la nette fraîcheur matinale, les températures remontent bien pour offrir une ambiance très agréable et chaude, avec des maximales comprises entre 26 et 30 degrés au plus chaud de la journée. Et pour votre journée de lundi, le calme et le sec vont résister pour entamer la semaine. Le vent de sud se renforcera en rafale entre 30 et 40 km/h et les températures continueront de grimper, affichant de 11 à 16 degrés au réveil et de 27 à 31 degrés l'après-midi. Gardez toutefois un œil sur le ciel, les nuages deviendront plus menaçants en fin de journée avant le retour annoncé des orages au cours de la nuit de lundi à mardi.
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2: Il est bientôt midi.
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0: 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Il est midi.
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3: Bonjour à tous. Présidentielle de 2027. Marine Tondelier prédit que la France va basculer dans un autre monde en cas de victoire du Rassemblement National. Elle a assuré travailler pour que la gauche puisse défendre celles et ceux à qui elle le doit. Elle a également précisé que les Verts seraient présents dans la lutte contre un potentiel gouvernement mené par Marine Le Pen. Pour elle, François Hollande se comporte d'ailleurs comme un candidat. Diplomatie. Emmanuel Macron reçoit le prince héritier saoudien Mohamed Ben Salman aujourd'hui et demain, et ce dans le cadre d'une visite officielle en France. Les enjeux régionaux seront notamment évoqués sur fond de guerre au Moyen-Orient. La visite débutera par la cérémonie de clôture de l'eSports World Cup, une compétition de jeux vidéo d'envergure mondiale. Après le piratage du fisc, les syndicats et les élus s'interrogent sur les failles de la DGFiP. Les données de près de 700 000 professionnels et particuliers ont été volées. Des employés des finances publiques et des spécialistes de cybersécurité cherchent à comprendre comment le piratage a pu se produire. La dette technologique du service public est difficile à résorber. Guerre en Ukraine, Emmanuel Macron a annoncé l'envoi de nouveaux missiles intercepteurs à l'Ukraine. Kiev souffre d'une pénurie d'outils de défense aérienne pour faire face aux salves de missiles balistiques et drones russes. Une réunion de la coalition des volontaires est prévue lundi, et ce dans un contexte où les échanges de tirs accélèrent. Un séisme de magnitude 5,9 a été ressenti près de Tokyo. Les autorités japonaises ont annoncé aujourd'hui que 37 personnes ont été blessées. La secousse s'est produite à une profondeur de 68 km et n'a pas provoqué de risque de tsunami. Les systèmes d'alerte du pays ont été déclenchés, ce qui a entraîné la diffusion de messages d'avertissement au public. Le trafic ferroviaire a également été perturbé. Musique, le titre Training Season de Dua Lipa aiderait à trouver l'amour. Une nouvelle tendance a émergé sur TikTok et consiste à chanter le refrain du morceau pour manifester l'arrivée de l'homme idéal 2 ans après la sortie du titre. La chanteuse utilise elle-même cette méthode pour réaliser ses rêves.
2: La météo des Hautes-Alpes et de la vallée de l'Ubaye avec Météo Alpes du Rance.
4: Et c'est une magnifique journée dominicale qui s'ouvre aujourd'hui sous un grand et généreux soleil sur l'ensemble de nos départements. Et cet après-midi, le grand beau temps va pleinement se maintenir sur les Hautes-Alpes et l'Ubaye. Aucune perturbation ni averse n'est à redouter. Le vent de sud-ouest soufflera de façon modérée autour de 30 à 35 km/h. Après la nette fraîcheur matinale, les températures remontent bien pour offrir une ambiance très agréable et chaude, avec des maximales comprises entre 26 et 30 degrés au plus chaud de la journée. Et pour votre journée de lundi, le calme et le sec vont résister pour entamer la semaine. Le vent de sud se renforcera en rafale entre 30 et 40 km/h et les températures continueront de grimper, affichant de 11 à 16 degrés au réveil et de 27 à 31 degrés l'après-midi. Gardez toutefois un œil sur le ciel, les nuages deviendront plus menaçants en fin de journée avant le retour annoncé des orages au cours de la nuit de lundi à mardi.
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0: la météo des Hautes-Alpes et de la vallée de l'Ubaye avec Météo Alpes d'Urance.
1: Et c'est une magnifique journée dominicale qui s'ouvre aujourd'hui sous un grand et généreux soleil sur l'ensemble de nos départements. Et cet après-midi, le grand beau temps va pleinement se maintenir sur les Hautes-Alpes et l'Ubaye. Aucune perturbation ni averse n'est à redouter. Le vent de sud-ouest soufflera de façon modérée autour de 30 à 35 km/h. Après la nette fraîcheur matinale, les températures remontent bien pour offrir une ambiance très agréable et chaude, avec des maximales comprises entre 26 et 30 degrés au plus chaud de la journée. Et pour votre journée de lundi, le calme et le sec vont résister pour entamer la semaine. Le vent de sud se renforcera en rafale entre 30 et 40 km/h et les températures continueront de grimper, affichant de 11 à 16 degrés au réveil et de 27 à 31 degrés l'après-midi. Gardez toutefois un œil sur le ciel, les nuages deviendront plus menaçants en fin de journée avant le retour annoncé des orages au cours de la nuit de lundi à mardi.
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6: Il est bientôt 13h. 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
4: 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Il est 13h.
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5: Bonjour à tous. Présidentielle de 2027. Marine Tondelier prédit que la France va basculer dans un autre monde en cas de victoire du Rassemblement National. Elle a assuré travailler pour que la gauche puisse défendre celles et ceux à qui elle le doit. Elle a également précisé que les Verts seraient présents dans la lutte contre un potentiel gouvernement mené par Marine Le Pen. Pour elle, François Hollande se comporte d'ailleurs comme un candidat. Diplomatie. Emmanuel Macron reçoit le prince héritier saoudien Mohamed Ben Salman aujourd'hui et demain, et ce dans le cadre d'une visite officielle en France. Les enjeux régionaux seront notamment évoqués sur fond de guerre au Moyen-Orient. La visite débutera par la cérémonie de clôture de l'eSports World Cup, une compétition de jeux vidéo d'envergure mondiale. Après le piratage du fisc, les syndicats et les élus s'interrogent sur les failles de la DGFiP. Les données de près de 700 000 professionnels et particuliers ont été volées. Des employés des finances publiques et des spécialistes de cybersécurité cherchent à comprendre comment le piratage a pu se produire. La dette technologique du service public est difficile à résorber. Guerre en Ukraine, Emmanuel Macron a annoncé l'envoi de nouveaux missiles intercepteurs à l'Ukraine. Kiev souffre d'une pénurie d'outils de défense aérienne pour faire face aux salves de missiles balistiques et drones russes. Une réunion de la coalition des volontaires est prévue lundi, et ce dans un contexte où les échanges de tirs accélèrent. Un séisme de magnitude 5,9 a été ressenti près de Tokyo. Les autorités japonaises ont annoncé aujourd'hui que 37 personnes ont été blessées. La secousse s'est produite à une profondeur de 68 km et n'a pas provoqué de risque de tsunami. Les systèmes d'alerte du pays ont été déclenchés, ce qui a entraîné la diffusion de messages d'avertissement au public. Le trafic ferroviaire a également été perturbé. Musique, le titre Training Season de Dua Lipa aiderait à trouver l'amour. Une nouvelle tendance a émergé sur TikTok et consiste à chanter le refrain du morceau pour manifester l'arrivée de l'homme idéal 2 ans après la sortie du titre. La chanteuse utilise elle-même cette méthode pour réaliser ses rêves.
0: La météo des Hautes-Alpes et de la vallée de Lubaye avec Météo Alpes d'Urance.
6: Et c'est une magnifique journée dominicale qui s'ouvre aujourd'hui sous un grand et généreux soleil sur l'ensemble de nos départements. Et cet après-midi, le grand beau temps va pleinement se maintenir sur les Hautes-Alpes et Lubaye. Aucune perturbation ni averse n'est à redouter. Le vent de sud-ouest soufflera de façon modérée autour de 30 à 35 km/h. Après la nette fraîcheur matinale, les températures remontent bien pour offrir une ambiance très agréable et chaude, avec des maximales comprises entre 26 et 30 degrés au plus chaud de la journée. Et pour votre journée de lundi, le calme et le sec vont résister pour entamer la semaine. Le vent de sud se renforcera en rafale entre 30 et 40 km/h et les températures continueront de grimper, affichant de 11 à 16 degrés au réveil et de 27 à 31 degrés l'après-midi. Gardez toutefois un œil sur le ciel, les nuages deviendront plus menaçants en fin de journée avant le retour annoncé des orages au cours de la nuit de lundi à mardi.
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1: Bonjour à tous et bienvenue dans l'agenda de ce dimanche sur Imagine la radio. Et pour ce rendez-vous un peu exceptionnel, nous avons le plaisir de retrouver Paul Marquis de Météo Alpes Durance. Bonjour Paul.
2: Oui, bonjour à tous.
1: Paul, on entend parler partout à l'approche de cette date historique du 12 août. Une éclipse partielle spectaculaire nous attend. Concrètement, qu'est-ce qui va se passer dans le ciel de nos Alpes du Sud?
2: Ah oui, donc effectivement, dans quelques jours maintenant, effectivement, donc la Lune passera devant le Soleil. Donc effectivement, cette éclipse sera alors quasiment totale, puisque dans les Hautes Alpes, on aura environ 94 à 95% d'occultation. Donc ce sera sans doute un peu moins impressionnant qu'en 99, mais c'est quand même la plus grande éclipse depuis maintenant près de 27 ans. Donc ça reste un phénomène qui est quand même, à mon sens, à voir et à s'intéresser dans les prochains jours. Oui.
1: Et Paul, à quelle heure précise faut-il lever les yeux?
2: Oui, donc maintenant, donc l'éclipse va commencer en fin de soirée, donc à partir de 19h30. Le maximum aura lieu vers 20h25. La fin du coup aura lieu vers 21h15. En revanche, ce qu'il faut savoir, c'est qu'effectivement dans les Hautes-Alpes, on a beaucoup de montagnes effectivement qui vont cacher l'horizon ouest, donc ce sera quand même assez compliqué de l'observer en totalité. Il faudra mieux descendre plutôt du côté de Plaza de Valensole ou remonter peut-être dans la chambre sort. Il y a des points de vue plus adaptés. Parce que du coup, le soleil sera très bas sur l'horizon, à environ 3 degrés du coup d'orientation. Donc c'est quand même assez peu. Donc il faudra trouver un point de vue vraiment totalement dégagé sur l'horizon ouest, du coup nord-ouest en fait.
1: Justement, du coup, si on veut vraiment mettre toutes les chances de notre côté pour l'observer, quels sont les meilleurs conseils à suivre?
2: Le premier conseil, c'est que les lunettes d'observation sont obligatoires. Donc, c'est les lunettes qui sont certifiées, disponibles effectivement chez vos opticiens dans différents commerces. Très important, même pour une éclipse partielle, ça reste obligatoire. Donc, si vous n'en avez pas, vous ne pourrez pas observer l'éclipse. Ensuite, autre conseil, c'est effectivement préparer son observation. Donc, aller repérer des points de vue avant le jour J. Parfois, les points de vue sont gâchés un peu par les arbres. Parfois les points de vue ont un peu changé, donc c'est bien de faire du repérage avant. Et enfin voilà, on peut aussi y aller un petit peu en avance avec des amis pour le jour J, et c'est bien de repérer le point de vue avant, voilà, pour pas se faire avoir le jour même, pour pas être déçu de pas avoir vu l'éclipse partielle. Ouais.
1: Pour aider nos auditeurs à y voir clair, vous relayez de superbes outils pratiques comme l'outil Prévis Plus ou Eclipse Map. Comment fonctionnent ces cartes?
2: Ah oui, donc effectivement, on a construit un outil avec Prévis Plus très intéressant et très facile à comprendre. Donc ça s'appelle eclipse.prévisplus.fr. Donc c'est un site qui marche sur la France entière. Donc vous rentrez votre commune, donc par exemple Gap, ça vous dira effectivement à combien de pourcentage sera occulté le soleil. Donc là environ 95%. Ça vous donnera également les horaires du début, de la fin, du maximum de l'éclipse. Et un autre outil effectivement qui est intéressant, donc ça me aussi, c'est sur la page Facebook Météo Alpes Durance, c'est une carte d'observation. Donc ça vous dira sur des lieux précis, et oui ou non, pour observer l'éclipse en raison des différents massifs, des différentes montagnes. Donc grâce à cette carte-là, effectivement, on peut se positionner ou chercher le point de vue de manière plus facile sur Google Maps, où c'est parfois un peu plus compliqué. Non, n'hésitez pas du coup d'utiliser ces deux outils qui sont très intéressants pour préparer un peu cette éclipse qui n'arrivera pas effectivement tous les ans en France. Ouais.
1: Et Paul, pour tous nos auditeurs qui se demandent précisément où poser leur trépied ou s'installer ce jour-là, est-ce que tu aurais des spots ou des coins précis à nous conseiller?
2: Voilà, pour le moment, je conseille quand même de descendre plutôt dans les 04, puisqu'effectivement, il y a quand même moins de montagnes à l'horizon ouest. Donc, par exemple, le point de vue de la montagne de Lure est un point de vue qui sera très très bien pour cette éclipse, ou bien le plateau de Valensole sera aussi tout à fait approprié. Et sinon, vous pouvez aussi descendre effectivement dans les Bouches-du-Rhône, sur les plages, qui seront sans doute assez bondées. Et quand il arrive, effectivement, les 04 sera beaucoup mieux loti que les 05 à l'horizon des montagnes, qui pour une fois, du coup, nous cacheront un peu ces phénomènes historiques, ouais.
1: Un grand merci, Paul Marquis de Météo Alpes Durance. Et un dernier mot essentiel pour vos yeux, équipez-vous impérativement de lunettes certifiées conformes, disponibles chez vos opticiens, en pharmacie ou en grande surface pour quelques euros. Passez un excellent dimanche sur Imagine la radio.
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2: Bonjour à tous. Présidentielle de 2027. Marine Tondelier prédit que la France va basculer dans un autre monde en cas de victoire du Rassemblement national. Elle a assuré travailler pour que la gauche puisse défendre celles et ceux à qui elle le doit. Elle a également précisé que les Verts seraient présents dans la lutte contre un potentiel gouvernement mené par Marine Le Pen. Pour elle, François Hollande se comporte d'ailleurs comme un candidat. Diplomatie. Emmanuel Macron reçoit le prince héritier saoudien Mohamed Ben Salman aujourd'hui et demain, et ce dans le cadre d'une visite officielle en France. Les enjeux régionaux seront notamment évoqués sur fond de guerre au Moyen-Orient. La visite débutera par la cérémonie de clôture de l'eSports World Cup, une compétition de jeux vidéo d'envergure mondiale. Après le piratage du fisc, les syndicats et les élus s'interrogent sur les failles de la DGFiP. Les données de près de 700 000 professionnels et particuliers ont été volées. Les employés des finances publiques et des spécialistes de cybersécurité cherchent à comprendre comment le piratage a pu se produire. La dette technologique du service public est difficile à résorber. Guerre en Ukraine, Emmanuel Macron a annoncé l'envoi de nouveaux missiles intercepteurs à l'Ukraine. Kiev souffre d'une pénurie d'outils de défense aérienne pour faire face aux salves de missiles balistiques et drones russes. Une réunion de la coalition des volontaires est prévue lundi, et ce dans un contexte où les échanges de tirs accélèrent. Un séisme de magnitude 5,9 a été ressenti près de Tokyo. Les autorités japonaises ont annoncé aujourd'hui que 37 personnes ont été blessées. La secousse s'est produite à une profondeur de 68 km et n'a pas provoqué de risque de tsunami. Les systèmes d'alerte du pays ont été déclenchés, ce qui a entraîné la diffusion de messages d'avertissement au public. Le trafic ferroviaire a également été perturbé. Musique, le titre Training Season de Dua Lipa aiderait à trouver l'amour. Une nouvelle tendance a émergé sur TikTok et consiste à chanter le refrain du morceau pour manifester l'arrivée de l'homme idéal 2 ans après la sortie du titre. La chanteuse utilise elle-même cette méthode pour réaliser ses rêves.
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1: Bonjour à tous et bienvenue dans l'agenda de ce dimanche sur Imagine la radio. Et pour ce rendez-vous un peu exceptionnel, nous avons le plaisir de retrouver Paul Marquis de Météo Alpes Durance. Bonjour Paul.
2: Oui, bonjour à tous.
1: Paul, on entend parler partout à l'approche de cette date historique du 12 août. Une éclipse partielle spectaculaire nous attend. Concrètement, qu'est-ce qui va se passer dans le ciel de nos Alpes du Sud?
2: Ah oui, donc effectivement, dans quelques jours maintenant, effectivement, donc la Lune passera devant le Soleil. Donc effectivement, cette éclipse sera alors quasiment totale, puisque dans les Hautes-Alpes, on aura environ 94 à 95% d'occultation. Donc ce sera sans doute un peu moins impressionnant qu'en 99, mais c'est quand même la plus grande éclipse du coup depuis maintenant près de 27 ans. Donc ça, c'est un phénomène qui est quand même, à mon sens, à voir et à s'intéresser dans les prochains jours. Oui.
1: Et Paul, à quelle heure précise faut-il lever les yeux?
2: Oui, donc effectivement, donc l'éclipse va commencer du coup en fin de soirée, donc à partir de 19h30. Maximum aura lieu vers 20h25. La fin du coup aura lieu vers 21h15. En revanche, ce qu'il faut savoir, c'est qu'effectivement dans les Hautes-Alpes, on a beaucoup de montagnes effectivement qui vont cacher l'horizon ouest, donc ce sera quand même assez compliqué de l'observer en totalité. Il faudra mieux descendre plutôt du côté du plateau d'Alençon ou remonter peut-être dans le Champsaur. Il y a des points de vue plus adaptés, parce que du coup le soleil sera très bas sur l'horizon, à environ 3 degrés du coup d'orientation, donc c'est quand même assez peu. Donc il faudra trouver un point de vue vraiment totalement dégagé sur l'horizon ouest, du coup nord-ouest en fait.
1: Justement, du coup, si on veut vraiment mettre toutes les chances de notre côté pour l'observer, quels sont les meilleurs conseils à suivre?
2: Le premier conseil, c'est que les lunettes d'observation sont obligatoires. Donc, c'est des lunettes qui sont certifiées, disponibles effectivement chez vos opticiens dans différents commerces. Très important, même pour une éclipse partielle, ça reste obligatoire. Donc, si vous n'en avez pas, vous ne pourrez pas observer l'éclipse. Ensuite, autre conseil, c'est effectivement préparer son observation. Donc, aller repérer des points de vue avant le jour J. Donc, parfois, les points de vue sont gâchés un peu par les arbres. La végétation, parfois les points de vue ont un peu changé. Donc, c'est bien de faire du repérage avant. Et enfin, voilà, on peut aussi y aller un petit peu en avance avec des amis pour le jour J. Mais c'est bien de repérer le point de vue avant, voilà, pour pas se faire avoir le jour même, pour pas être déçu de pas avoir vu l'éclipse partielle.
1: Ouais. Pour aider nos auditeurs à y voir clair, vous relayez de superbes outils pratiques comme l'outil Prévis Plus ou Eclipse Map. Comment fonctionnent ces cartes?
2: Ah oui, donc effectivement, on a construit un outil avec Prévis Plus très intéressant et très facile à comprendre. Donc, ça s'appelle eclipse.prévisplus.fr. Donc, c'est un site qui marche sur la France entière. Donc, vous rentrez votre commune. Donc, par exemple, Gap, ça vous dira effectivement à combien de pourcentage sera occulté le soleil. Donc là, environ 95%. Ça vous donnera également les horaires du début, de la fin, du maximum de l'éclipse. Il y a un autre outil effectivement qui est intéressant. Donc, qui permet aussi, c'est sur la page Facebook Météo Alpes Durance. C'est une carte d'observation. Donc, ça vous dira sur des lieux précis. Oui ou non, vous pouvez observer l'éclipse en raison des différents massifs, des différentes montagnes. Donc, grâce à cette carte-là, effectivement, on peut se positionner ou chercher le point de vue de manière plus facile sur Google Maps, parce que c'est parfois plus compliqué. Non, n'hésitez pas, du coup, à utiliser ces deux outils qui sont très intéressants pour préparer un peu cette éclipse qui n'arrivera pas effectivement tous les ans en France. Ouais.
1: Et Paul, pour tous nos auditeurs qui se demandent précisément où poser leur trépied ou s'installer ce jour-là, est-ce que tu aurais des spots ou des coins précis à nous conseiller?
2: Voilà, pour le coup, moi, je conseille quand même de descendre plutôt dans les 04, puisque effectivement, il y a quand même moins de montagnes à l'horizon ouest. Donc, par exemple, le point de vue de la montagne de Lure, et c'est un point de vue qui sera très, très bien pour cette éclipse, ou bien le plateau de Valençol, qui sera aussi tout à fait approprié. Et sinon, vous pouvez aussi descendre, effectivement, dans les Bouches-du-Rhône, sur les plages, qui seront sans doute assez bondées. Et quoi qu'il arrive, effectivement, les 04 sera beaucoup mieux loti que les 05, en raison des montagnes, qui, pour une fois, du coup, nous cacheront un peu ces phénomènes historiques, ouais.
1: Un grand merci, Paul Marquis de Météo Alpes Durance. Et un dernier mot essentiel pour vos yeux, équipez-vous impérativement de lunettes certifiées conformes disponibles chez vos opticiens en pharmacie ou en grande surface pour quelques euros. Passez un excellent dimanche sur Imagine la radio.
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0: 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Il est 15h.
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3: Bonjour à tous. Météo, de nouveaux orages sont attendus demain en France. Les premiers phénomènes orageux arriveront dès ce soir, selon Météo France, par le sud du pays. Des orages potentiellement forts sont attendus dans le nord de l'Occitanie, en Auvergne, ainsi que dans l'est de l'Aquitaine. Des pluies intenses et un risque de grêle sont à craindre dans ces secteurs. Présidentielle de 2027, qu'il fasse pour le mieux, c'est ce qu'a déclaré aujourd'hui Jean-Luc Mélenchon à propos de Raphaël Glucksmann, qui devrait se déclarer candidat. Le chef de file de la France insoumise a ironisé, indiquant que l'on ne sait toujours pas à 6 mois du scrutin quelle est sa ligne, ni s'il est candidat. Ses relations avec le leader de place publique sont conflictuelles. Il estime qu'il doit faire ce qu'il veut, pourvu qu'il fasse quelque chose. De son côté, Bruno Le Maire a publié un manifeste pour une autre France. L'ancien ministre de l'économie souhaite lancer le débat sur le pays que nous voulons à l'occasion de la campagne présidentielle à laquelle il ne s'est pas encore déclaré candidat. Ses priorités sont l'autorité, la prospérité et la souveraineté. Il estime que l'État doit restreindre le champ de son action à la sécurité du territoire, à la protection des personnes, l'éducation et la santé. Affaire Patrick Bruel, le maire de Montpellier estime ne pas pouvoir accueillir le chanteur en concert. L'artiste est visé par plusieurs enquêtes pour viol et agression sexuelle et doit se produire dans le Zénith de la ville le 29 octobre. Le maire et son premier adjoint y sont opposés, et ce pour des raisons de sécurité et morale. Le pape Léon XIV appelle à redoubler d'efforts contre l'épidémie d'Ebola en République démocratique du Congo. Cette épidémie est la plus meurtrière de l'histoire du pays et a déjà fait des milliers de victimes. Le souverain pontife a déclaré aujourd'hui encourager la communauté internationale à réagir, en associant également les communautés locales aux efforts pour sauver des vies. Badminton, Alex Lagnier devient le tout premier champion du monde français en simple. À seulement 21 ans, il a été sacré champion en Inde aujourd'hui. Les tricolores signent d'ailleurs un doublé après la victoire du double mixte. Le jeune champion affrontait le japonais Kodai Naraoka et l'a battu en 2-7.
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1: Bonjour à tous et bienvenue dans l'agenda de ce dimanche sur Imagine la radio. Et pour ce rendez-vous un peu exceptionnel, nous avons le plaisir de retrouver Paul Marquis de Météo Alpes Durance. Bonjour Paul.
2: Oui, bonjour à tous.
1: Paul, on entend parler partout à l'approche de cette date historique du 12 août. Une éclipse partielle spectaculaire nous attend. Concrètement, qu'est-ce qui va se passer dans le ciel de nos Alpes du Sud?
2: Ah oui, donc effectivement, dans quelques jours maintenant, effectivement, donc la Lune passera devant le Soleil. Donc effectivement, cette éclipse sera alors quasiment totale, puisque dans les Hautes-Alpes, on aura environ 94 à 95% d'occultation. Donc ce sera sans doute un peu moins impressionnant qu'en 99, mais c'est quand même la plus grande éclipse depuis maintenant près de 27 ans. Donc ça, c'est un phénomène qui est quand même, à mon sens, à voir et à s'intéresser dans les prochains jours. Oui.
1: Et Paul, à quelle heure précise faut-il lever les yeux?
2: Oui, donc maintenant, donc l'éclipse va commencer en fin de soirée, donc à partir de 19h30. Le maximum aura lieu vers 20h25. La fin du coup aura lieu vers 21h15. En revanche, ce qu'il faut savoir, c'est qu'effectivement, dans les Hautes-Alpes, on a beaucoup de montagnes effectivement qui vont cacher l'horizon ouest, donc ce sera quand même assez compliqué de l'observer en totalité. Il faudra mieux descendre plutôt du côté du Paso de Valentol ou remonter peut-être dans le Champsaur. Il y a des points de vue plus adaptés, parce que du coup, le soleil sera très bas sur l'horizon, à environ 3 degrés du coup d'orientation, donc c'est quand même assez peu. Donc il faudra trouver un point de vue vraiment totalement dégagé sur l'horizon ouest, du coup nord-ouest en fait.
1: Justement, du coup, si on veut vraiment mettre toutes les chances de notre côté pour l'observer, quels sont les meilleurs conseils à suivre?
2: Le premier conseil, c'est que les lunettes d'observation sont obligatoires. Donc, c'est les lunettes qui sont certifiées, disponibles effectivement chez vos opticiens dans différents commerces. Très important, même pour une éclipse partielle, ça reste obligatoire. Donc, si vous n'en avez pas, vous ne pourrez pas observer l'éclipse. Ensuite, autre conseil, c'est effectivement préparer son observation. Donc, aller repérer des points de vue avant le jour J. Donc, parfois, les points de vue sont gâchés un peu par les arbres. Parfois les points de vue ont un peu changé, donc c'est bien de faire du repérage avant. Et enfin voilà, on peut aussi y aller un petit peu en avance avec des amis pour le jour J, et c'est bien de repérer le point de vue avant, ouais, pour pas se faire avoir le jour même, pour pas être déçu de pas avoir vu l'éclipse partielle. Ouais.
1: Pour aider nos auditeurs à y voir clair, vous relayez de superbes outils pratiques comme l'outil Previplus ou Eclipse Map. Comment fonctionnent ces cartes?
2: Ah oui, donc c'est bon, on a construit un outil avec Previplus très intéressant et très facile à comprendre. Donc ça s'appelle eclipse.previplus.fr. Donc c'est un site qui marche sur la France entière. Donc vous rentrez votre commune, donc par exemple Gap, ça vous dira effectivement à combien de pourcentage sera occulté le soleil. Donc là environ 95%. Ça vous donnera également les horaires du début, de la fin, du maximum de l'éclipse. Et un autre outil effectivement qui est intéressant, donc qui s'appelle aussi, c'est sur la page Facebook Météo Alpes Durance, c'est une carte d'observation. Donc ça vous dira sur des lieux précis, oui ou non, pour observer l'éclipse en raison des différents massifs, des différentes montagnes. Donc grâce à cette carte-là, effectivement, on peut se positionner ou chercher le point de vue de manière plus facile sur Google Maps, où c'est parfois un peu plus compliqué. Non, n'hésitez pas du coup à utiliser ces deux outils qui sont très intéressants pour préparer un peu cette éclipse qui n'arrivera pas effectivement tous les ans en France. Ouais.
1: Et Paul, pour tous nos auditeurs qui se demandent précisément où poser leur trépied ou s'installer ce jour-là, est-ce que tu aurais des spots ou des coins précis à nous conseiller?
2: Voilà, pour le coup, moi, je conseille quand même de descendre plutôt dans les 04, puisqu'effectivement, il y a quand même moins de montagnes à l'horizon ouest. Donc, par exemple, le point de vue de la montagne de Lure est un point de vue qui sera très, très bien pour cette éclipse. Ou bien, le plateau de Valentol sera aussi tout à fait approprié. Et sinon, vous pouvez aussi descendre, effectivement, dans les Bouches-du-Rhône, sur les plages, qui seront sans doute assez bondées. Et quand il arrive, effectivement, les 04 sera beaucoup mieux loti que les 05, en raison des montagnes qui, pour une fois, du coup, nous cacheront un peu ces phénomènes historiques, ouais.
1: Un grand merci, Paul Marquis de Météo Alpes Durance. Et un dernier mot essentiel pour vos yeux. Équipez-vous impérativement de lunettes certifiées conformes disponibles chez vos opticiens en pharmacie ou en grande surface pour quelques euros. Passez un excellent dimanche sur Imagine la radio.
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3: 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Il est 16h.
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5: Bonjour à tous. Météo, de nouveaux orages sont attendus demain en France. Les premiers phénomènes orageux arriveront dès ce soir selon Météo France par le sud du pays. Des orages potentiellement forts sont attendus dans le nord de l'Occitanie, en Auvergne ainsi que dans l'est de l'Aquitaine. Des pluies intenses et un risque de grêle sont à craindre dans ces secteurs. Présidentielle de 2027, qu'il fasse pour le mieux, c'est ce qu'a déclaré aujourd'hui Jean-Luc Mélenchon à propos de Raphaël Glucksmann qui devrait se déclarer candidat. Le chef de file de la France insoumise ironisé, indiquant que l'on ne sait toujours pas à 6 mois du scrutin quelle est sa ligne, ni s'il est candidat. Ses relations avec le leader de place publique sont conflictuelles. Il estime qu'il doit faire ce qu'il veut, pourvu qu'il fasse quelque chose. De son côté, Bruno Le Maire a publié un manifeste pour une autre France. L'ancien ministre de l'économie souhaite lancer le débat sur le pays que nous voulons à l'occasion de la campagne présidentielle à laquelle il ne s'est pas encore déclaré candidat. Ses priorités sont l'autorité, la prospérité et la souveraineté. Il estime que l'État doit restreindre le champ de son action à la sécurité du territoire, à la protection des personnes, l'éducation et la santé. Affaire Patrick Bruel, le maire de Montpellier estime ne pas pouvoir accueillir le chanteur en concert. L'artiste est visé par plusieurs enquêtes pour viol et agression sexuelle et doit se produire dans le Zénith de la ville le 29 octobre. Le maire et son premier adjoint y sont opposés et ce pour des raisons de sécurité et morale. Le pape Léon XIV appelle à redoubler d'efforts contre l'épidémie d'Ebola en République démocratique du Congo. Cette épidémie est la plus meurtrière de l'histoire du pays et a déjà fait des milliers de victimes. Le souverain pontife a déclaré aujourd'hui encourager la communauté internationale à réagir en associant également les communautés locales aux efforts pour sauver des vies. Badminton, Alex Lagnier devient le tout premier champion du monde français en simple. À seulement 21 ans, il a été sacré champion en Inde aujourd'hui. Les tricolores signent d'ailleurs un doublé après la victoire du double mixte. Le jeune champion affrontait le japonais Kodai Naraoka et l'a battu en 2-7.
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1: Bonjour à tous et bienvenue dans l'agenda de ce dimanche sur Imagine la radio. Et pour ce rendez-vous un peu exceptionnel, nous avons le plaisir de retrouver Paul Marquis de Météo Alpes Durance. Bonjour Paul.
2: Oui, bonjour à tous.
1: Paul, on entend parler partout à l'approche de cette date historique du 12 août. Une éclipse partielle spectaculaire nous attend. Concrètement, qu'est-ce qui va se passer dans le ciel de nos Alpes du Sud?
2: Ah oui, donc effectivement, dans quelques jours maintenant, effectivement, donc la Lune passera devant le Soleil. Donc effectivement, cette éclipse sera alors quasiment totale, puisque dans les Hautes-Alpes, on aura environ 94 à 95% d'occultation. Donc ce sera sans doute un peu moins impressionnant qu'en 99, mais c'est quand même la plus grande éclipse du coup depuis maintenant près de 27 ans. Donc ça, c'est un phénomène qui est quand même, à mon sens, à voir et à s'intéresser dans les prochains jours. Oui.
1: Et Paul, à quelle heure précise faut-il lever les yeux?
2: Oui, donc c'est ça, donc l'éclipse va commencer du coup en fin de soirée, donc à partir de 19h30, maximum aura lieu vers 20h25, la fin du coup aura lieu vers 21h15. En revanche, ce qu'il faut savoir, c'est qu'effectivement dans les Hautes-Alpes, on a beaucoup de montagnes effectivement qui vont cacher l'horizon ouest, donc ça sera quand même assez compliqué de l'observer en totalité. Il faudra mieux descendre plutôt du côté du plateau de Valensol, ou grand monter peut-être dans le Champsaur, il y a des points de vue plus adaptés, parce que du coup le soleil sera très bas sur l'horizon, à environ 3 degrés du coup d'orientation, donc c'est quand même assez peu, donc il faudra trouver un point de vue vraiment totalement dégagé sur l'horizon ouest, du coup nord-ouest en fait.
1: Justement, du coup, si on veut vraiment mettre toutes les chances de notre côté pour l'observer, quels sont les meilleurs conseils à suivre?
2: Le premier conseil, c'est que les lunettes d'observation sont obligatoires. Donc, c'est des lunettes qui sont certifiées, disponibles effectivement chez vos opticiens dans différents commerces. C'est très important, même pour une éclipse partielle, ça reste obligatoire. Donc, si vous n'en avez pas, vous ne pourrez pas observer l'éclipse. Ensuite, autre conseil, c'est effectivement préparer son observation. Donc, aller repérer des points de vue avant le jour J. Donc, parfois, les points de vue sont gâchés un peu par les arbres, la végétation, parfois les points de vue ont un peu changé. Donc, c'est bien de faire du repérage avant. Et enfin, voilà, on peut aussi y aller un petit peu en avance avec des amis pour le jour J. Et c'est bien de repérer le point de vue avant, voilà, pour pas se faire avoir le jour même, pour pas être déçu de pas avoir vu l'éclipse partielle. Ouais.
1: Pour aider nos auditeurs à y voir clair, vous relayez de superbes outils pratiques comme l'outil Prévi Plus ou Eclipse Map. Comment fonctionnent ces cartes?
2: Ah oui, donc effectivement, on a construit un outil avec Prévi Plus très intéressant et très facile à comprendre. Donc ça s'appelle eclipse.previplus.fr. Donc c'est un site qui marche sur la France entière. Donc vous rentrez votre commune, donc par exemple Gap, ça vous dira effectivement à combien de pourcentage sera occulté le soleil. Donc là environ 95%. Ça vous donnera également les horaires du début, de la fin, du maximum de l'éclipse. Et un autre outil effectivement qui est intéressant, donc qui permet aussi, c'est sur la page Facebook Météo Alpes Durance, c'est une carte d'observation. Donc ça vous dira sur des lieux précis, si oui ou non, pour observer l'éclipse en raison des différents massifs, des différentes montagnes. Donc grâce à cette carte-là, effectivement, on peut se positionner ou chercher des points de vue de manière plus facile sur Google Maps, où c'est parfois un peu plus compliqué. Non, n'hésitez pas du coup utiliser ces deux outils qui sont très intéressants pour préparer un peu cette éclipse qui n'arrivera pas effectivement tous les ans en France. Ouais.
1: Et Paul, pour tous nos auditeurs qui se demandent précisément où poser leur trépied ou s'installer ce jour-là, est-ce que tu aurais des spots ou des coins précis à nous conseiller?
2: Voilà, pour le coup, moi, je conseille quand même de descendre plutôt dans les 04, puisque sinon, il y a quand même moins de montagnes à l'horizon ouest. Donc, par exemple, le point de vue de la montagne de Lure est un point de vue qui sera très, très bien pour cette éclipse, ou bien le plateau de Valensol, c'est aussi tout à fait approprié. Et sinon, vous pouvez aussi descendre, effectivement, dans les Bouches-du-Rhône, sur les plages, qui seront sans doute assez bondées. Et quand il arrive, effectivement, les 04 sera beaucoup mieux aussi que les 05 en raison des montagnes, qui, pour une fois, du coup, nous casseront un peu ces phénomènes historiques, ouais.
1: Un grand merci, Paul Marquis de Météo Alpes Durance. Et un dernier mot essentiel pour vos yeux. Équipez-vous impérativement de lunettes certifiées conformes disponibles chez vos opticiens en pharmacie ou en grande surface pour quelques euros. Passez un excellent dimanche sur Imagine la radio.
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1: Il est bientôt 17h.
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1: 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Il est 17h.
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5: Bonjour à tous. Météo, de nouveaux orages sont attendus demain en France. Les premiers phénomènes orageux arriveront dès ce soir selon Météo France par le sud du pays. Des orages potentiellement forts sont attendus dans le nord de l'Occitanie, en Auvergne ainsi que dans l'est de l'Aquitaine. Des pluies intenses et un risque de grêle sont à craindre dans ces secteurs. Présidentielle de 2027, qu'il fasse pour le mieux, c'est ce qu'a déclaré aujourd'hui Jean-Luc Mélenchon à propos de Raphaël Glucksmann qui devrait se déclarer candidat. Le chef de file de la France Insoumise a ironisé, indiquant que l'on ne sait toujours pas à 6 mois du scrutin quelle est sa ligne, ni s'il est candidat. Ses relations avec le leader de place publique sont conflictuelles. Il estime qu'il doit faire ce qu'il veut, pourvu qu'il fasse quelque chose. De son côté, Bruno Le Maire a publié un manifeste pour une autre France. L'ancien ministre de l'économie souhaite lancer le débat sur le pays que nous voulons à l'occasion de la campagne présidentielle à laquelle il ne s'est pas encore déclaré candidat. Ses priorités sont l'autorité, la prospérité et la souveraineté. Il estime que l'État doit restreindre le champ de son action à la sécurité du territoire, à la protection des personnes, l'éducation et la santé. Affaire Patrick Bruel, le maire de Montpellier estime ne pas pouvoir accueillir le chanteur en concert. L'artiste est visé par plusieurs enquêtes pour viol et agression sexuelle et doit se produire dans le Zénith de la ville le 29 octobre. Le maire et son premier adjoint y sont opposés et ce pour des raisons de sécurité et morale. Le pape Léon XIV appelle à redoubler d'efforts contre l'épidémie d'Ebola en République démocratique du Congo. Cette épidémie est la plus meurtrière de l'histoire du pays et a déjà fait des milliers de victimes. Le souverain pontife a déclaré aujourd'hui encourager la communauté internationale à réagir en associant également les communautés locales aux efforts pour sauver des vies. Badminton, Alex Lanier devient le tout premier champion du monde français en simple. À seulement 21 ans, il a été sacré champion en Inde aujourd'hui. Les tricolores signent d'ailleurs un doublé après la victoire du double mixte. Le jeune champion affrontait le japonais Kodai Naraoka et l'a battu en 2-7.
4: La météo des Hautes-Alpes et de la vallée de l'Ubaye avec Météo Alpes du Rance.
6: Demain lundi, le temps s'annoncera encore calme et sec pour débuter la semaine sur les Hautes-Alpes et l'Ubaye. Le soleil restera bien présent sous un vent de sud qui soufflera en rafale entre 30 et 40 km/h. Les températures repartent à la hausse, comptez de 11 à 16 degrés au lever du jour et des maximales chaudes comprises entre 27 et 31 degrés l'après-midi. Soyez toutefois vigilants, fin de journée, le ciel deviendra plus menaçant avec un risque d'orage avant une dégradation nettement plus marquée attendue au cours de la nuit de lundi à mardi. Pour la suite de votre semaine, ce retour de l'instabilité nocturne devrait ouvrir la voie à un temps plus lourd et orageux pour la journée de mardi.
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0: La météo des Hautes-Alpes et de la vallée de l'Ubaye avec Météo Alpes du Rance.
1: Demain lundi, le temps s'annoncera encore calme et sec pour débuter la semaine sur les Hautes-Alpes et l'Ubaye. Le soleil restera bien présent sous un vent de sud qui soufflera en rafale entre 30 et 40 km/h. Les températures repartent à la hausse, comptez de 11 à 16 degrés au lever du jour et des maximales chaudes comprises entre 27 et 31 degrés l'après-midi. Soyez toutefois vigilants, en fin de journée, le ciel deviendra plus menaçant avec un risque d'orage avant une dégradation nettement plus marquée attendue au cours de la nuit de lundi à mardi. Pour la suite de votre semaine, ce retour de l'instabilité nocturne devrait ouvrir la voie à un temps plus lourd et orageux pour la journée de mardi.
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4: Il est bientôt 18h.
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0: 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Il est 18h.
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3: Bonsoir à tous. Orage, 9 départements sont placés demain en vigilance orange. Il s'agit du Gers, du Lot, du Lot-et-Garonne, du Tarn et Garonne, de la Dordogne, de la Corrèze, de l'Aveyron, du Tarn et de la Haute-Garonne. Une dégradation orageuse est attendue dans la journée et débutera dès ce soir avec des épisodes potentiellement forts localement. Présidentielle de 2027, Marine Tondelier prédit que la France va basculer dans un autre monde en cas de victoire du Rassemblement National. Elle a assuré travailler pour que la gauche puisse défendre celles et ceux à qui elle le doit. Elle a également précisé que les Verts seraient présents dans la lutte contre un potentiel gouvernement mené par Marine Le Pen. De son côté, Bruno Le Maire a publié un manifeste pour une autre France. L'ancien ministre de l'économie souhaite lancer le débat sur le pays que nous voulons à l'occasion de la campagne présidentielle à laquelle il ne s'est pas encore déclaré candidat. Ses priorités sont l'autorité, la prospérité, la souveraineté. Il estime que l'État doit restreindre son champ d'action. Dans une lettre aux parlementaires, Sébastien Lecornu appelle à adopter un budget pour 2027 sous peine de désordre. Le Premier ministre a indiqué que choisir d'attendre la présidentielle pour adopter le budget, c'est faire ce choix du désordre. Il a cependant rappelé que rien ne sera fait dans la précipitation. Le projet de loi de finances doit être remis à l'Assemblée nationale le 30 septembre prochain. Diplomatie, la Russie a confirmé le départ de son ambassadeur à Londres. Un porte-parole de l'ambassade accuse le Royaume-Uni d'avoir choisi le chemin de la confrontation avec Moscou sur fond de soutien britannique à l'Ukraine. La mission diplomatique russe serait donc maintenant sous la direction d'un chargé d'affaires et aucun successeur au diplomate n'a été désigné. Musique, le titre Training Season de Dua Lipa aiderait à trouver l'amour. Une nouvelle tendance a émergé sur TikTok et consiste à chanter le refrain du morceau pour manifester l'arrivée de l'homme idéal 2 ans après sa sortie. La chanteuse utilise elle-même cette méthode pour réaliser ses rêves, ce qui semble avoir fonctionné pour elle.
2: La météo des Hautes-Alpes et de la vallée de l'Ubaye avec Météo Alpes d'Urance.
4: Demain lundi, le temps s'annoncera encore calme et sec pour débuter la semaine sur les Hautes-Alpes et l'Ubaye. Le soleil restera bien présent sous un vent de sud qui soufflera en rafale entre 30 et 40 km/h. Les températures repartent à la hausse, comptez de 11 à 16 degrés au lever du jour et des maximales chaudes comprises entre 27 et 31 degrés l'après-midi. Soyez toutefois vigilants, en fin de journée, le ciel deviendra plus menaçant avec un risque d'orage avant une dégradation nettement plus marquée attendue au cours de la nuit de lundi à mardi. Pour la suite de votre semaine, ce retour de l'instabilité nocturne devrait ouvrir la voie à un temps plus lourd et orageux pour la journée de mardi.
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0: La météo des Hautes-Alpes et de la vallée de l'Ubaye avec Météo Alpes du Rance.
1: Demain lundi, le temps s'annoncera encore calme et sec pour débuter la semaine sur les Hautes-Alpes et l'Ubaye. Le soleil restera bien présent sous un vent de sud qui soufflera en rafale entre 30 et 40 km/h. Les températures repartent à la hausse, comptez de 11 à 16 degrés au lever du jour et des maximales chaudes comprises entre 27 et 31 degrés l'après-midi. Soyez toutefois vigilants, en fin de journée, le ciel deviendra plus menaçant avec un risque d'orage avant une dégradation nettement plus marquée attendue au cours de la nuit de lundi à mardi. Pour la suite de votre semaine, ce retour de l'instabilité nocturne devrait ouvrir la voie à un temps plus lourd et orageux pour la journée de mardi.
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1: Il est bientôt 19h.
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0: 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Il est 19h.
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3: Bonsoir à tous. Orage, 9 départements sont placés demain en vigilance orange. Il s'agit du Gers, du Lot et Garonne, du Tarn et Garonne, de la Dordogne, de la Corrèze, de l'Aveyron, du Tarn et de la Haute-Garonne. Une dégradation orageuse est attendue dans la journée et débutera dès ce soir avec des épisodes potentiellement forts localement. Présidentielle de 2027, Marine Tondelier prédit que la France va basculer dans un autre monde en cas de victoire du Rassemblement National. Elle a assuré travailler pour que la gauche puisse défendre celles et ceux à qui elle le doit. Elle a également précisé que les Verts seraient présents dans la lutte contre un potentiel gouvernement mené par Marine Le Pen. De son côté, Bruno Le Maire a publié un manifeste pour une autre France. L'ancien ministre de l'économie souhaite lancer le débat sur le pays que nous voulons à l'occasion de la campagne présidentielle à laquelle il ne s'est pas encore déclaré candidat. Ses priorités sont l'autorité, la prospérité, la souveraineté. Il estime que l'État doit restreindre son champ d'action. Dans une lettre aux parlementaires, Sébastien Lecornu appelle à adopter un budget pour 2027 sous peine de désordre. Le Premier ministre a indiqué que choisir d'attendre la présidentielle pour adopter le budget, c'est faire ce choix du désordre. Il a cependant rappelé que rien ne sera fait dans la précipitation. Le projet de loi de finances doit être remis à l'Assemblée nationale le 30 septembre prochain. Diplomatie, la Russie a confirmé le départ de son ambassadeur à Londres. Un porte-parole de l'ambassade accuse le Royaume-Uni d'avoir choisi le chemin de la confrontation avec Moscou sur fond de soutien britannique à l'Ukraine. La mission diplomatique russe serait donc maintenant sous la direction d'un chargé d'affaires et aucun successeur au diplomate n'a été désigné. Musique, le titre Training Season de Dua Lipa aiderait à trouver l'amour. Une nouvelle tendance a émergé sur TikTok et consiste à chanter le refrain du morceau pour manifester l'arrivée de l'homme idéal 2 ans après sa sortie. La chanteuse utilise elle-même cette méthode pour réaliser ses rêves, ce qui semble avoir fonctionné pour elle.
2: La météo des Hautes-Alpes et de la vallée de l'Ubaye avec Météo Alpes Durance.
4: Demain lundi, le temps s'annoncera encore calme et sec pour débuter la semaine sur les Hautes-Alpes et l'Ubaye. Le soleil restera bien présent sous un vent de sud qui soufflera en rafale entre 30 et 40 km/h. Les températures repartent à la hausse, comptez de 11 à 16 degrés au lever du jour et des maximales chaudes comprises entre 27 et 31 degrés l'après-midi. Soyez toutefois vigilants, en fin de journée, le ciel deviendra plus menaçant avec un risque d'orage avant une dégradation nettement plus marquée attendue au cours de la nuit de lundi à mardi. Pour la suite de votre semaine, ce retour de l'instabilité nocturne devrait ouvrir la voie à un temps plus lourd et orageux pour la journée de mardi.
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1: Salut Yael.
2: Salut Christelle.
1: Et on n'est pas des putains franges.
2: C'est clair.
1: Et on va leur dire.
2: Ok.
1: Parle à maman.

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0: météo des Hautes-Alpes et de la vallée de l'Ubaye avec Météo Alpes du Rance.
1: Demain lundi, le temps s'annoncera encore calme et sec pour débuter la semaine sur les Hautes-Alpes et l'Ubaye. Le soleil restera bien présent sous un vent de sud qui soufflera en rafale entre 30 et 40 km/h. Les températures repartent à la hausse, comptez de 11 à 16 degrés au lever du jour et des maximales chaudes comprises entre 27 et 31 degrés l'après-midi. Soyez toutefois vigilants en fin de journée, le ciel deviendra plus menaçant avec un risque d'orage avant une dégradation nettement plus marquée attendue au cours de la nuit de lundi à mardi. Pour la suite de votre semaine, ce retour de l'instabilité nocturne devrait ouvrir la voie à un temps plus lourd et orageux pour la journée de mardi.
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0: 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Il est 23h.
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